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1: In deep, à l'instant pour Les Nights DJ, Saving My Life. Pour démarrer comme il se doit ce week-end party en ce samedi 16 mai. Le bonjour chez vous, très heureux d'être là. On va passer 3 heures musicales, mais pas que, hein, dans un instant, tout à l'heure à 10h, le rendez-vous du spécial invité comme tous les samedis. Et aujourd'hui, nous aurons le plaisir d'accueillir l'artiste nouveau dans le milieu, Sully 974, qui nous arrive tout droit, enregistrement fait du côté du studio Chexa Records. À découvrir l'artiste tout à l'heure à 10h. Ça, c'est le rendez-vous de la matinale de ce matin. Et puis, bien sûr, vos petits bonjours tout à l'heure qu'on citera, bien sûr, puisque vous êtes nombreuses et nombreux à nous passer le bonjour ce matin. Et puis, bah, n'hésitez pas à nous dire, hein, quel temps il fait du côté de chez vous, en tout cas sur Saint-Joseph. Allez, on va dire entre les deux, là. Le soleil commence à pointer le bout de son nez, mais c'est vrai que tout à l'heure, ce n'était pas très joli à voir. Mais en tout cas, nous, on est là. Nous, on va vous garantir le meilleur de la musique durant cette matinée, bien évidemment. Et puis, on vous rappelle les numéros de téléphone 06 93 048 719. Si vous souhaitez écouter un petit quelque chose en ce samedi matin, en vous donnant un petit peu de la motivation pour le coup de balai du samedi matin. Sinon, vos petits bonjours également qui sont les bienvenus, hein, 06 93 048 719 et le standard 0262 489 868. À 10h, Sully 974, c'est l'artiste du jour. Notez-le bien, tout à l'heure à 10h. Et puis, mercredi 20, vous l'avez compris, dans le casse dédié, ça sera Tyrone qui nous arrive avec une belle reprise version Chata Maman, donc pour concocter pour la fête des mères. Comme chaque fois, hein, on a toujours un immense plaisir d'accueillir notre petit Tyrone, le petit bout qui trace sa route et son chemin. Et ça fait plaisir de voir tout cela, Tyrone, mercredi 20 à 18h dans le Casse Daily. Et puis samedi 23, c'est PVL et Carole qui sera donc l'invité du week-end party. On va marquer la pause et Linsandro dans quelques instants arrive en musique.
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indémodable, Jean-Luc Ley à l'instant, avec Femme que j'aime sur LFM. 9h18, allez, on y va pour les petits bonjours du matin qui nous arrivent côté canal SMS. On a le bonjour de Sandra du côté de Saint-Jean, Claudine du Tampon, Sophie du Tampon, Lydia du Tampon, Laurent de Saint-Jean, Gwendoline de l'Étang Salé et Francesca du côté de Saint-Paul-l'Ouest.

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0: La voix de Michel Sardou sur LFM, il est 9h58. Il est déjà là, installé dans le studio. Sully 974, nouvel artiste, à découvrir dans quelques instants sur LFM juste après la pause.
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0: parole aux artistes, mais aussi aux nouveaux talents. Bien oui, il faut aussi donner la chance à tous ces nouveaux talents qu'on a à La Réunion sur ce petit caillou. Eh bien, aujourd'hui, nous avons l'immense plaisir d'accueillir un nouveau artiste dans le milieu. Mais vous verrez tout à l'heure, ça fait un petit moment déjà qu'il côtoie le milieu musical. Mais c'est vrai que c'était un peu plus difficile de se lancer. Mais il a pris du courage et pour son premier titre, il a voulu rendre hommage à sa femme. C'est Sully 974 qu'on a le plaisir d'accueillir ce matin dans les studios d'LFM Réunion. Sully, bonjour, comment il est ?
1: Bonjour Fred, bonjour tout le monde, bonjour LFM. Merci de m'accueillir, ça fait plaisir. Oh, ça va, tranquillement.
0: Alors, nous va retracer surtout votre parcours parce que nous connaît très bien que ou adore la musique. Mais déjà, pour faire un petit débriefing rapide, alors la musique, l'est ancrée en où Nana, combien de temps? Est-ce que c'est depuis le jeune âge ou depuis quelques années qu'on a commencé à bercer dedans ou c'est depuis votre jeune âge?
1: Non, vraiment, c'est 20 ans, ça fait 20 ans, en 2005, lycée. Que voilà, il fait un petit clin d'œil au lycée Paul Langevin, que m'en a fait électrotechnique. Et ça fait vraiment longtemps que je suis dans la musique.
0: D'accord. Alors, quand nous connaît aussi qu'on l'a côtoyé, enfin, en tant qu'ami, les secteurs 410, oui. Où était fan aussi, qu'il est toujours sur la route. Oui. Alors, comment ça se fait où côtoyer ces artistes-là et puis où l'a mis autant de temps à décider à où, de lancer à où dans la musique? Pourquoi?
1: Ben en fait, secteur 410, Gaëtan, Denis et Jérôme, ben en fait, nous avons parti l'école ensemble. Mmh. Denis, c'est quelqu'un qui a grandi dans la cité ensemble et avec Gaëtan. Et nous l'a fait beaucoup d'open mic souvent dans les scènes de Saint-Pierre. Et aussi, voilà, comme la jeunesse aussi, nous t'es côtoyé, nous t'es chatouillé à nous un peu, nous t'es dit, ah, ben, qui est premier, qui l'a pas sur scène, etc. Mmh. Donc, voilà. Mais c'est le fait que, voilà, on a eu mon travail et voilà, t'es croit pas en moi. Et beaucoup de monde l'a dit à moi comme ça que il faut prendre courage. Et,
0: ah, pourquoi on n'avait pas confiance en vous concrètement? Parce que quand nous écoute le premier titre, il n'est pas dégueulasse du tout. Bien au contraire. Ça, c'est un beau début, me dirait.
1: Ah ben merci. Non, mais c'est que en fait ma voix, ben quand il entend moi, il faut quelqu'un. Il dit à moi plusieurs fois que les bons, ils passent, etc. Donc voilà, malin lance à moi. Et voilà, on a des jolis retours. Ouais. Et franchement, il fait plaisir. En tout cas, merci beaucoup les auditeurs, ça te suivent à moi. Merci beaucoup. Et il est prêt aujourd'hui à sortir de la lumière et de produire à moi un petit peu.
0: Alors, nous va parler un petit peu du clip que l'est sorti récemment, mais qu'on est sorti dans la semaine.
1: Le 9 mai.
0: Voilà, à quelques jours de la sortie du premier titre, qu'on a de bons retours. Mais ce qui faisait peu à haut concrètement aussi, c'est dans le milieu musical aujourd'hui à La Réunion, quand on nous connaît qu'ici, il est très, très dur d'imposer musicalement. C'est un petit caillou, c'est un réseau, un cercle fermé qui est devenu vicieux. Si on n'est pas la famille, le camarade d'un tel, on peut pas percer. Mais même ça, où l'a eu le courage quand même de l'ensaou et puis nous dirait que les parties déjà de bon oeil.
1: Oui, c'est vrai que les bien parti parce que Mikoto a vraiment des gens super comme Teddy de date événement et aussi m'a eu l'opportunité de connaître Tchexa. Et grâce à lui, voilà, Malagueille enregistre mon son. Et c'est vrai que, voilà, tout le temps, ça va karaoké, m'était prend plaisir à chanter. Et c'est comme ça que, ben, elle a repéré à moi, elle a dit, ah, ben, ce jeune homme, quand même, faut pas laisser y aller.
0: Alors, repérer, c'est un fait, mais moi, je me souviens, lors de l'événement de Tchexa Records l'année dernière, au mois de novembre, c'était du côté de la ravine des Cabris, plus précisément près de l'ancien refuge.
1: C'est ça.
0: Où il était là et Tchexa devait interpréter la chanson Aurélie. Et puis, malheureusement, JSB Morning Game n'était pas sur l'île à ce moment-là pour chanter.
1: C'est ça.
0: Et puis, il valide. Tu voulais chanter cette chanson avec lui et apparemment, il a validé le duo. Et puis, c'est à partir de là, véritablement, que la mayonnaise l'a commencé à prendre ou c'était bien avant?
1: C'était bien avant.
0: Alors, comédie, vous l'avez fait avec Tchèque ça, vous l'avez fait aussi avec Harmonie.
1: Voilà, c'est ça aussi.
0: Mais nous pas rester pour l'instant sur Tchèque ça, donc c'était bien avant ou...
1: C'était bien avant, mais voilà, mais t'es pas sûr de moi, et donc, voilà, reste sur le côté. Et voilà, mais c'est vraiment Tchèque ça que la dit, oui, faut lancer à moi, maintenant, beaucoup de choses à parler dans le SEGA. Donc voilà, il donne à moi la chance de faire un son. Et franchement, ben aujourd'hui...
0: Un son mais... avec beaucoup d'émotion, parce que le premier titre qu'on sort, c'est les dédiés
1: à ma femme.
0: À votre femme. Et nous voit que quand on chante, nous ressent beaucoup d'émotion dans la voix. Pourquoi avoir choisi déjà un SEGA en rendant hommage à votre femme? Parce que nous sent qu'on avait envie d'exprimer à vous et... Surtout d'avoir cette grande confiance, de donner à elle notre confiance, parce que nous avons échangé tout à l'heure dans la musique, nous avons bien compris que vous les mariez et que la fille, justement, l'enfant qu'elle a, cette femme, n'est pas le vôtre, mais vous considère comme. C'est un hommage que vous voulez faire rendre à elle, vous voulez rendre à elle ?
1: Oui, c'est un hommage véridique parce que ben, c'est elle qui me comprend tous les jours. Mmh. Partout il y a des couples des durs,
0: surtout une famille recomposée,
1: voilà, et nous l'a surmonté beaucoup de choses, et voilà, c'est une façon de rendre hommage à ma femme, parce que c'était elle qui était là à chaque fois.
0: Alors, on voulait rendre à elle hommage, mais c'est surtout elle qui l'a pris des devants.
1: C'est ça
0: le plus étonnant. C'est on avait l'envie, on voulait rendre à elle cet hommage. Mais en même temps, vous hésitez, et puis à un moment donné, elle s'est dit, écoute, tiens, voilà, check ça, voilà l'histoire, voilà son histoire, voilà notre histoire, essaie de débrouiller avec ça, et puis check ça, travailler le texte, la musique, et à partir de là, tout est parti, mais très vite.
1: Ouais,
0: donc si c'était pas madame, encore une fois, donc là, c'est un hommage qu'elle mérite, hein, totalement, parce que mais pense que si elle n'avait pas pris les devants, on aurait encore peut-être hésité.
1: Non,
0: là,
1: toujours réticent, toujours, pas m'écouter, pas écouter personne, à part que ma femme, bien sûr, mais à chaque fois, les gens me disent, et voilà, je tarde à me révéler.
0: Ouais. C'est parce que vous la peur concrètement, un manque de confiance.
1: Voilà, un manque de confiance. C'est manque de confiance, c'est
0: et,
1: ça.
0: Et justement, nous va élargir un petit peu plus quand nous connaît qu'à La Réunion musicalement les très compliqués. Comment on voit un petit peu l'avenir des nouveaux artistes à La Réunion? Parce que c'est vrai qu'il n'est pas donné à tout le monde le boycott, hein, comme Midi souvent, et m'y arrêtera pas de dire tant qu'il rentrera pas dans le coco de Seattle, même dans les collectivités, même dans les organisateurs de fêtes. Mava maintenir à moi là-dessus, parce qu'elle va dire encore, c'est l'autocritique, mais aujourd'hui tout le monde y connaît que les nouveaux artistes, heureusement qu'il y a encore des radios locales ici qui veulent vraiment tendre la main, mais quand nous connaît que où ça lance à où dans la musique à La Réunion, malheureusement, si on n'a pas un petit peu de connaissances, l'est assez compliqué médiatiquement.
1: Oui, il est vrai, très très très compliqué, parce que voilà, les portes sont quasiment fermées. Heureusement, il y a LFM qui est là. Franchement, ils sont là, ils écoutent les artistes, et il y a beaucoup d'artistes qui est dans l'ombre, qui a du talent, et voilà, ça mérite de que les gens entendent, parce que il y a beaucoup de gens qui sont doués. Et voilà, s'il n'y a pas des radios comme LFM Radio, on n'avance pas. La société, il est très, très compliqué pour tout le monde. Mais si on ferme, tout le monde ferme la porte, on ne s'en sortira pas.
0: Eh ben, aujourd'hui, c'est le but, hein, quand on a échangé tout à l'heure, c'était quoi le but de LFM? C'est surtout de proposer une écoute différente des autres, hein, avec les nouveaux talents. On a beaucoup de nouveaux talents. Comme je dis souvent, il y a beaucoup d'artistes qui cartonnent. Bon, on les diffuse, mais on se focalise plus sur les artistes déjà acquises. Aujourd'hui, le but de LFM, c'est donner la chance aux nouveaux artistes. On découvre par exemple Sully, qui est nouveau. Il y a Armeline qui est nouveau. Enfin, il y a plein d'artistes comme ça qui sont nouveaux et qui différencient justement des autres médias, où je ne porte aucune critique, hein. Chaque média a sa politique d'antenne et j'en respecte fortement. Mais c'est vrai que pour créer la différence. Et quand on sait qu'il y a beaucoup de talents à La Réunion, il fallait briser à un moment donné la chaîne. Et d'être courageux. Moi, j'ai été courageux. Il y a encore du boulot à faire, il y a encore du travail à faire, mais je me dis que on peut réussir. Et on a réussi avec Aïssia, on a réussi avec Harmonie, on a réussi avec Zeko, on a réussi avec Cécile, avec Zila qui est nous également, hein, qu'on le veuille ou non, je le dis. Et donc il y a encore du travail à faire, et pourquoi pas demain voir au devant de la scène, au plus haut, Sully aussi. Ça serait encore une fois une réussite pour LFM, mais pas que. Il y a aussi d'autres radios qui ont joué le jeu, et j'ai pas peur de les citer. On échangeait tout à l'heure Nicolas Bello, hein, Arthur Bello, oui, que je connais très bien, c'est un ami qui travaille à Radio Piquant.
1: Radio Piquant. Hein,
0: pourquoi j'aurais peur de citer ces radios qui ont vraiment envie,
1: qui donnent la chance.
0: Je peux citer aussi Créole FM.
1: Oui.
0: Hein, qui tend la main.
1: Il y a Canal Austral aussi.
0: Il y a Canal Austral. Donc il y a ces radios, il y a Radio Contact également. Oui. Qui tend la main aux artistes. Il y a également RCI, hein, du ouais, côté de Trois Bassins. Je n'ai pas peur de les citer, eux, parce que c'est des radios locales qui ont vraiment envie de tendre la main aux nouveaux talents. Et ça, c'est très important de le dire, où certaines personnes se focalisent sur quelques radios d'où ils pensent demain être diffusés, mais ils ne seront jamais diffusés s'ils ne sont pas dans le réseau. Et aujourd'hui, c'est pour ça que je dis que les radios à La Réunion doivent se démarquer et vraiment donner la chance aux autres artistes. C'est bien, on en a d'énormes talents à La Réunion, de grands
1: beaucoup
0: artistes.
1: Beaucoup de talents.
0: Mais on a envie aussi des fois de voir du renouveau. C'est du renouveau. Et on parlait de la solidarité tout à l'heure, Sully. Je voudrais avoir ton point de vue là-dessus. Est-ce que tu trouves que les artistes réunionnais sont solidaires, musicalement parlant, ou il y a encore du travail à faire ?
1: Il y a beaucoup de travail. Il y a très peu. Mais il y en a, heureusement, il y en a encore aujourd'hui. Mmh. Et voilà, il faut donner la chance aux gens, comme ça, voilà, ils peuvent s'exprimer. Et aussi, voilà, il y a les radios qui sont là, LFM, Radio Piquant, qui sont là aujourd'hui. Et il faut donner ce courage aux gens, parce qu'on en a besoin. Il y a vraiment un partage musical qui est beau sur cette île. Et il faut le concevoir. Il faut le concevoir. C'est vraiment important.
0: Tout à fait. Et puis, j'ai peut-être oublié même de citer une autre notre radio, Azote, par exemple.
1: Azote Radio.
0: Hein, qui est très culturelle. Et,
1: que je remercie aussi, hein, parce qu'ils ont...
0: Ils diffusent aussi ton titre. Aussi. D'ailleurs, je salue le boss de Azote Radio, Bibi, hein, donc que je connais très bien. C'est un très bon ami. Et donc c'est pour dire aujourd'hui, heureusement encore qu'il y a ces radios locales. Alors aujourd'hui, la question se pose, si les artistes veulent vraiment... Alors autant que les radios peuvent tendre la main aux artistes, mais il faut pas non plus, parce que souvent des fois, les artistes, ils ont tendance à oublier qu'avant d'arriver au plus haut sommet, ils ont démarré avec les petites et moyennes radios.
1: C'est ça.
0: Avant d'être diffusés sur les grosses radios. Mais une fois que les grosses radios ont pris le dessus et ont diffusé leurs titres, certains artistes ont tendance à oublier qui sont les médias qui ont tendu la main en premier. Si ce n'était pas ces médias-là, aujourd'hui, vous ne seriez peut-être pas non plus diffusé sur certains médias. Et ça, il ne faut pas l'oublier. Et j'espère que ce sera le cas de Sully. Il sera toujours reconnaissant envers les radios qui lui a tendu la main, parce que demain, on ne sait jamais.
1: Oh oui, il y a beaucoup qui me connaissent. Mm-hmm. Et niveau personnel, professionnel, ils n'ont rien à craindre, parce que moi, je suis naturel. Et franchement, moi, ceux qui me suivent, et je salue mon producteur aussi, qui a fait le réalisateur de mon clip,
0: oui. C'est qui?
1: Kipsa Production. Qui a fait un magnifique travail, qui avait lâché prise pendant un bon moment. Et j'ai redonné goût. En fait, là, chaque fois que je fais quelque chose et que quelqu'un est avec moi, je le redonne goût. Et ça me fait plaisir, parce que moi, j'ai envie de continuer aussi avec eux et donner leur chance de le faire connaître au public. Comme ça, voilà, on avance ensemble. Et voilà, je suis grand cœur.
0: Alors, le clip vient tout juste de sortir. Qui a travaillé le scénario du clip, et qui sont les acteurs du clip? C'est très important aussi.
1: Ben en fait, on a fait vraiment à l'improviste. D'accord. Voilà. Mais le réalisateur, lui, voilà, il est resté un esprit professionnel. Et voilà, il a dit non, ça c'est pas comme ça, c'est comme ça, c'est comme ça. Et on a fait sur le tas, avec le moyen du bord. Voilà, c'est un clip très très simple.
2: Mais fait avec le cœur.
1: Fait avec le cœur. Et je remercie tous les gens qui ont participé à ce clip. D'ailleurs, bientôt, je fais un petit pique-nique de partage de ce qui était présent dans mon clip. Et franchement, j'oublierai pas ça, c'est gravé dans mon cœur, comme tous les trucs que j'ai fait aujourd'hui. Et je salue à maman aussi, ouais, qui écoute LFM. Et franchement,
2: elle est où la maman? Elle habite où?
1: À Saint-Pierre, originaire de Saint-Pierre.
2: Donc on est Saint-Pierrois.
1: Saint-Pierrois, voilà. Et donc du coup,
2: salut à maman. Elle s'appelle comment?
1: Émilienne.
2: Le bonjour à Émilienne du côté de Saint-Pierre.
1: Voilà. Et moi, mon objectif, c'est de rester simple et d'avancer avec le goût, selon le goût des gens, s'ils aiment ou pas. Les critiques, voilà, c'est bien. Je reçois bien. Même tout, moi j'accepte tout et voilà, je fais au mieux pour avancer quoi.
2: Et aujourd'hui, quels sont le regard que porte déjà ta famille sur ce premier titre et surtout d'avoir réalisé ton rêve de devenir chanteur? Parce que la famille, c'est très primordial. C'est déjà la famille avant tout. Après, c'est le public, ça suit. Parce que si la famille ne prend pas en compte, alors là, ça devient un peu...
1: Non, c'est compliqué.
2: Maman est déjà fan.
1: Ah oui, parce que j'ai la chance, moi, voilà, tout ce que j'ai entrepris aujourd'hui, ils sont fiers de moi. Mmh. Voilà, mon rêve d'enfance était avoir mon permis bus. Aujourd'hui, je suis dans une société de bus et je suis fier de moi. Je côtoie beaucoup de gens, j'aime faire mon travail de A à Z, prendre les gens, et c'est tout le temps avec le sourire. Quand ils sortent dans mon bus, c'est avec le sourire et ils disent ah, ce petit chauffeur là, ah, mais il y a d'autres chauffeurs là. Et franchement, ça c'est un truc que j'adore.
2: Quand je regarde Sully, on va t'appeler Sully parce que ton vrai nom c'est Sullivan.
1: Sullivan.
2: Oui, ah, j'avais dit Sullivan tout à l'heure, moi, Sullivan. En radio. Bon, Sullivan.
1: C'est pas grave.
2: Alors, on voit quelqu'un de très gentil, très calme, de nature très enrichissant. C'est la vraie nature de Sully.
1: Oui, c'est ma vraie nature. En fait, j'ai beaucoup de choses en tête. Mmh. Et grâce à madame qui m'épaule aussi chaque jour, que je remercie infiniment. Mais c'est grâce à elle que je peux accomplir mes projets, en fait. Parce qu'il y a des choses que je mets à côté. Et j'ai la capacité, je sais que j'ai la capacité, mais j'ai besoin d'aide. Et sans ma femme.
2: Tu as besoin de cette confiance et la confiance.
1: Voilà.
2: Cette confiance peut t'être ramenée par ta femme.
1: Voilà.
2: Alors, justement, ta femme que tu tiens énormément, on va rentrer un petit peu plus dans le vif du sujet. Comment vous vous êtes rencontrés?
1: En fait, je travaillais en station-service. Ouais. J'ai fait beaucoup de temps en station-service. Et voilà, j'étais avec quelqu'un de Saint-Paul, j'ai fait 6 ans. Mmh. Et après la rupture, voilà, j'ai eu des objectifs, c'est de gagner mon PMI voiture, PMI bus. Et aussi, voilà, j'étais comme tous des jeunes, apprécier, sortir, etc. Et j'avais toujours ce petit truc en tête d'avoir ma famille un jour. Mmh. Et voilà, c'était sur les réseaux, Facebook.
2: La facilité.
1: Voilà, la facilité.
2: Mais c'est le nouveau monde qu'on vit actuel et il faut s'adapter, mais voilà.
1: Mais en fait, c'était virtuel, mais voilà, on est parti sur le réel.
2: Quand tu dis virtuel, elle habitait à La Réunion quand même.
1: Elle habitait à La Réunion, mais bon, c'était derrière mon écran. Mmh. Mais voilà, j'ai sauté le pas. On s'est rencontrés, on s'est donné rendez-vous. Elle était enceinte.
2: D'accord.
1: Et du coup, voilà.
2: Elle passait une période difficile aussi.
1: Voilà, c'était très très compliqué pour elle. Et en fait,
2: En gros, vous avez fait grandir
1: ce
2: petit bout.
1: Clélia surtout.
2: Ouais. Et je comprends mieux maintenant. Ouais. Il y a beaucoup d'émotions là, mais.
1: Oui, parce que voilà, c'était. Moi, j'attendais pas personnellement. Ouais. Mais.
2: Le fait qu'elle soit enceinte au moment de la rencontre, ça n'a posé aucun problème à Sully.
1: Non, c'était pas un frein pour moi parce que Voilà, c'était.
2: C'est un grand cœur, c'est un cœur en or, lui.
1: Hein, c'était quelqu'un, en fait, c'était une pépite pour moi. Et aujourd'hui, c'est toujours une pépite pour moi. Et voilà. Et nous deux ensemble, maintenant, c'est fusionnel. On sera ensemble, on lâche rien et on va faire tout ensemble. Alors, aujourd'hui, avec ma fille. Aujourd'hui,
2: c'est juste magnifique. Et tout à l'heure, ça donnera encore plus envie encore aux gens d'écouter très attentivement ce texte qui est vibrant quand même. Hein. Et on sent beaucoup d'émotion dans ce texte-là. On aura l'occasion d'y revenir parce qu'il nous reste concrètement 15 minutes encore à passer ensemble dans ce rendez-vous du spécial invité. On va s'offrir un titre que tu as interprété au mois de novembre avec Nissa, et je sais que ça va te faire plaisir de le réécouter. Oh oui. Aurélie.

0: Là, ça, c'est fort sympathique pour lui. On le retrouve dans quelques instants, juste après ça.
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0: Quand on sait que l'artiste est aussi fan de Nissa et Harmony, c'est logique. On devait marquer une courte pause musicale. Là-dessus, Sully 974. Sullyman de son vrai nom. Il est l'invité de ce week-end party avec son tout premier titre, Allez, viens ensemble moi. Le titre dédié donc à sa femme qui est avec lui ce matin dans les studios d'LFM Réunion. On entame les 10 dernières minutes de ce rendez-vous du spécial invité. Alors, Sully, on va parler là déjà puisque tu es en pleine promotion là de ton tout premier titre.
1: Oui.
0: Mais tu envisages là très bientôt de revenir avec un second titre. Ça part vite quand même là. Oui. La spirale, la mayonnaise a pris.
1: La mayonnaise a pris et j'ai eu beaucoup de retour des gens. Et ça fait vraiment plaisir. Merci à tous. Et m'y profite. Hein.

0: Désolé, mais il profite de faire un petit coucou à ma belle-mère qui m'écoute aussi. À ma belle-mère.
1: De quel
0: Et
1: côté?
0: du tampon aussi. Du
1: Tampon.
0: tampon.
1: D'accord.
0: Tamponnaise maintenant.
1: Madame est tamponnaise?
0: Voilà, tamponnaise maintenant.
1: Ouais.
0: Et
1: Non,
0: aussi.
1: madame n'est pas tamponnaise.
0: Non. Non,
1: Non.
0: non, non, elle, non.
1: Non,
0: Non,
1: non.
0: c'est belle-mère. Ma
1: Ah, la
0: belle-mère.
1: belle-mère est tamponnaise.
0: Voilà.
1: Madame, elle est originaire de?
0: En
1: En
0: métropole
1: métropole.
0: à
1: Bon,
0: Chartres.
1: d'accord. Ok.
0: Voilà. Et aussi, mais je voudrais éclaircir ce qu'on avait dit tout à l'heure aussi rapidement. Que voilà, mais remercie vraiment Teddy parce que c'est lui qui a fait le déclic
1: Ouais.
0: dans.
1: Il doit certainement nous écouter, Teddy. Hein.
0: J'espère,
1: Ouais.
0: parce que c'est lui qui a fait ce cadeau d'anniversaire d'avoir l'opportunité de chanter avec Nissa et Harmony. Et sans lui, aujourd'hui, voilà, il y a les gens qui écoutent aujourd'hui, ça ne serait pas
1: C'est
0: arrivé.
1: vrai, quand on parle de Teddy, il a aussi un peu la même vision que moi. Hein. Teddy, c'est quelqu'un qui tend la main également
0: Oui, c'est vrai.
1: aux nouveaux artistes, hein, ceux qui ont envie de réussir. S'il voit véritablement qu'il y a ce potentiel-là, il tend la main. Et d'ailleurs, il a donné un petit coup de pouce à Tchexa, donc sur
0: Oui.
1: le travail de
0: Sur la
1: cette
0: chanson.
1: chanson-là, Allez, viens, ensemble moins. Alors, concrètement, le deuxième titre, c'est Sega.
0: C'est Sega Love.
1: Sega Love.
0: Sega Love,
1: Et cette
0: c'est
1: fois, on parlera de quoi un petit peu? Alors, grosso modo, c'est une histoire d'amour.
0: Histoire d'amour, mais voilà, j'en dirai pas plus. Donc, normalement, si tout se passe bien, le mois prochain, j'enregistrerai une nouvelle chanson.
1: Oui.
0: Et voilà, j'espère que le public aimera
1: Oui.
0: et qu'il va partager aussi.
1: Alors, on va
0: Et
1: suivre de près, nous, de toute façon, dès la sortie,
0: dès la
1: LFM
0: sortie.
1: fera partie de ces radios qui recevra donc le titre certainement en avant-première.
0: Oui, c'est LFM qui sera le premier à connaître ce qui va se passer. Parce que c'est grâce à vous, Fred. Hein, merci beaucoup.
1: Un
0: Merci
1: plaisir.
0: de votre présence. Parce que franchement, on a besoin des radios comme vous.
1: Et on va
0: Et
1: continuer à se battre à côté de vous.
0: ah ben merci, c'est vraiment gentil. Et voilà, moi, je donnerai tout le meilleur de moi-même. Et j'espère que le public et ceux qui m'aiment, ma famille, mes amis, me suivront.
1: Et c'est surtout de montrer, moi je dis souvent les médias, que ce soit les artistes, mais surtout les médias, il faut que les gens comprennent vraiment qui sont les vrais médias
0: Oui.
1: qui ont envie d'aider les nouveaux artistes.
0: C'est ça.
1: Il n'y a pas beaucoup, il y a beaucoup d'hypocrisie médiatique, mais il y a aussi des vrais médias. Les vrais médias qui ont envie de tendre la main aux nouveaux artistes, donner un coup d'élan à ces nouveaux artistes, et non pas être dans ce cercle fermé et garder déjà ceux qui sont au plus haut sommet et continuer à les mettre au plus haut.
0: C'est sûr.
1: Attention, je ne dis pas qu'il faut les descendre, mais ils peuvent continuer tout seuls. Après, il y a d'autres aussi derrière qu'on peut véritablement aider. Et c'est ça le but d'un vrai média, un média honnête qui a envie de vraiment d'aider les nouveaux talents. Et c'est pour ça que je t'ai dit tout à l'heure, nous, on a envie de se démarquer des autres radios. On n'a pas envie de copier, ce n'est pas le but. On a envie d'avoir une programmation propre à nous. Propre à nous, ça veut dire ce que souvent de nouveaux talents, on peut le découvrir sur LFM, on ne l'entendra pas forcément sur d'autres radios parce qu'ils n'ont
0: Oui.
1: pas envie de jouer le jeu. Mais après, quand ils voient que ça cartonne, ils n'ont plus le choix de le suivre. Mais pour cela, il faut quelques médias ont le courage d'affronter ces grosses cylindrées. Et nous, on n'a pas peur. Donc, on les affronte, hein, yeux
0: Et oui.
1: fermés.
0: Et on voit la différence, hein. On voit, ça se démarque, hein, sur cette radio. Et franchement, je vous suivrai tous les jours. Et j'ai d'ailleurs le casse dédié, ben, j'écoute tous les soirs. Tous les
1: Merci,
0: soirs.
1: c'est une émission très écoutée. Même moi, je suis épaté depuis 3 ans maintenant, l'existence de cette émission que je fais tous les soirs. On voit qu'il y a toujours des nouveaux qui arrivent, toujours bien, bien écoutés. Les dédicaces, j'en arrive même pas à passer tous les dédicaces le soir. Je reporte sur le lendemain. Aujourd'hui, je peux dire qu'on a notre petit public et on en est fier. Il faut continuer à travailler pour que l'audimat soit satisfait. Travailler aussi aux côtés des artistes comme vous, comme Sully, comme d'autres, toujours les tendre la main. Et c'est ça les vraies radios locales qui ont envie vraiment de faire avancer la culture musicale réunionnaise. C'est-à-dire faire avancer la culture musicale réunionnaise dans toute son intégralité. Pas de choix. Si le talent est là, on doit donner la chance, mais non pas une sélection. C'est pas un concours de Miss. Hein, être chanteur, si voilà. Le talent est là, ben on doit valider le talent. En tout cas, toi, tu l'as. Et je souhaite fortement ta réussite. On attend le deuxième titre impatiemment, je dirais.
0: Ah, hein,
1: donc, l'écouter, en tout cas, c'est bien parti. Et tu disais tout à l'heure, justement, on échangeait que le clip, il est disponible. Mais pour l'instant, c'est vrai que les vues, ils ne sont pas... immense. Mais ça, tu sais, c'est comme tout travail, ça viendra au fur et à mesure. Et je te donnais une petite technique tout à l'heure que je ne dirais pas oui. À l'antenne. Hein, mais oui. Voilà, on se comprend qu'à un moment donné, dans la vie, malheureusement, tout se paie. Hein, donc voilà, aujourd'hui, c'est assez compliqué parce que beaucoup se posent la question, ben bah oui, en 2 semaines, tel artiste, ça fait tant de nombre de vues. Je t'ai expliqué pourquoi tout à l'heure. Donc, c'est malheureusement, c'est comme ça. On est dans un monde de business. Hein, c'est triste.
0: Dommage, c'est dommage. Mais merci au public parce que sans eux, et on n'est rien.
1: Et on espère que justement, cette interview pourra peut-être faire grimper un peu plus. Hein.
0: Ben, je l'espère, mais même si ça ne grimpe pas, je ne lâcherai pas. Je me suis lancé aujourd'hui et je compte continuer. Même si, voilà, j'espère aussi que ça montera beaucoup. Mais voilà, tant que je vois mon public, ils sont contents. Ben moi, je suis content aussi et je suis heureux.
1: Alors, quel serait le plus grand rêve de Sully ? Ton plus grand rêve ?
0: Mon plus grand rêve, c'est déjà fait, ouais. Mais c'est de partager toujours avec le public. Parce que c'est quelque chose que je côtoie tous les jours depuis de nombreuses années. Je côtoie beaucoup de gens et c'est vrai que je suis à l'aise finalement là-dessus.
1: Oui, oui.
0: Et j'aime en fait partager mon émotion et en retour, le public, voilà.
1: Tu es plutôt timide face au public ou pas ?
0: Oui, d'habitude timide. Mais
1: moi, je n'ai pas senti forcément de timidité, moi, quand tu avais fait le duo avec Nissa en novembre dernier.
0: Parce que, en fait, je me suis préparé beaucoup en amont aussi. Mmh. Voilà, parce que Teddy m'a dit d'apprendre ces deux titres par cœur. Et voilà, je voulais montrer aux gens que voilà, c'est moi Sullyman et je peux chanter aussi et que je peux avoir une chance dans la musique.
1: Tu aimes le live ?
0: Le live, oui.
1: Ah, est-ce que demain tu serais prêt véritablement à te lancer dans un... Bah, pour l'instant tu as un titre, ça sera compliqué, ouais. Mais ça viendra au fur et à mesure. Hein. Donc un deuxième qui va sortir, ça y est, tu es tombé dans la spirale. Hein. Ça viendra un troisième, un quatrième, un cinquième à l'avenir. Donc le rêve de Sully, ça serait peut-être être sur scène en live avec son public.
0: Oui, sur scène, sur les grosses scènes des villes, comme par exemple Miel Vert, Florilège, Saint-Paul, Expo Bat.
1: Ouais. Ça, c'est le rêve.
0: Voilà, c'est le rêve. Et surtout, accomplir mon rêve, c'est de chanter aussi.
1: Sur les grandes scènes.
0: Sur les grandes scènes, parce que c'est quelque chose qui me suit partout. Je saoule ma femme par rapport à ça tout le temps. Je chante tous les jours. En karaoké, je prends plaisir à chanter. Et voilà. Maintenant, je sais que aujourd'hui, ce que je fais, je peux. Donc, pourquoi pas?
1: En tout cas, nous, ce qu'on peut te souhaiter, c'est la réussite totale.
0: Merci beaucoup.
1: Tu as le potentiel pour. Il ne faut pas lâcher. Il y aura des critiques. Il y aura aussi de la positivité. Il faut savoir gérer tous les deux. Mais en tout cas, nous, on va terminer cette inter en te laissant d'ores et déjà. Je sais qu'il y a des gens qui veulent véritablement poser des questions, mais ça sera faisable à partir de samedi prochain. Donc, comme je le disais tout à l'heure à un auditeur et à une auditrice, on est actuellement sur une table de secours. Donc, puisque notre nouvelle table est arrivée, il sera installé par notre équipe technique la semaine prochaine. Malheureusement, parce que j'aurais aimé que les gens donnent leur avis aujourd'hui.
0: Il n'y a pas de souci.
1: Mais bon, il y a un auditeur déjà qui a dit que c'est bon et c'est très bon. Ouais. Sully, je te laisse juste le petit mot de la fin.
0: Alors, merci de m'avoir écouté. Je remercie encore tout le monde qui m'ont suivi aujourd'hui. Et voilà, donner la force aux artistes qui sont dans l'ombre, donner la chance à tout le monde. Et voilà, moi, je ne perdrai pas courage et je continuerai.
1: Dans la musique.
0: Et merci dans la musique. Et merci beaucoup à tout le monde. Et à très très bientôt pour un nouveau titre.
1: Et bien déjà comme web chanté. ben, on va mettre un OMT l'ambiance sur Tsega en direct live. Hein, donne-nous déjà un petit avant-goût de ce que Sully, Nana, dans le bagage. Sully, en tout cas, bonne continuation et à
0: très
1: vite.
0: Merci beaucoup, Fred. Merci.

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Ça, c'est le week-end parti avec à l'instant Adrien Gallo sur LFM à 11h18. Merci en tout cas d'être là pour cette belle matinée musicale. Ça y est, le soleil qui est de retour sur Saint-Jean. Et je peux vous dire que ça remet en forme pour lancer notre week-end comme il se doit. Et vous n'oublierez pas donc mercredi, ce mercredi 20, on aura Tyrone dans le casse dédié dès 18h pour la présentation de son... de cette reprise magnifique version Chata, Maman aux mamans. On aura l'occasion d'y revenir sur le parcours du jeune, le petit protégé de votre radio Tyrone, donc mercredi 18h. Un rendez-vous à ne pas manquer. Double effet, One More Time, c'est sur LFM. Très bon week-end, excellent samedi avec nous.

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Le week-end party plutôt qui termine. Pour ce matin, côté radio, on va se retrouver la semaine prochaine. Bien chargé la semaine prochaine déjà. Mercredi 20 à 18h dans le Casse Daily, je recevrai Tyrone. Le samedi 23, c'est PVL et Carole.

groupés vers l'hôtel Le Coral Azur. Et on recevra tout simplement la direction de cet hôtel. Ça sera donc le mardi 27. J'aurai au micro de votre radio Jennifer Lopez. Donc, elle, c'est au service de la com. Et puis, le directeur de l'hôtel, Francesco Sommer. Donc, on parlera donc tourisme le mardi 27 mai avec l'hôtel de Coral Azur à Montchoisy, du côté de Grand B. Samedi, ça sera PVL et Carole. Et mercredi, ça sera Tyrone. Et attends pas ça, Zotin. Chopino Style avec Promesse.

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